0: N'importe quoi.
1: Yes.
0: Demande spéciale aussi.
1: Demande spéciale. On a une couple d'albums qu'on voulait peut-être passer une couple de tracks, tu veux-tu les nommer?
0: Oui, mais c'est ça exactement. Non, parce qu'il y a beaucoup d'albums de nouveautés. Puis j'aimerais ça que vous choisissiez au 418-903-5969, 418-903-5969, quelle chanson de quel album qu'on va passer. Ben, pas obligé de nommer la chanson, mais rien que de nommer l'album et l'artiste en tant que tel. Il y a Kelamine qui a sorti un album.
1: Yes.
0: La semaine passée, je crois, Rétrograde, il y a Soulja qui va sortir un album de
1: Monstre.
0: Monstre.
1: Son 13e.
0: Son 13e, man, en carrière. Booba, Blanco Nemesis, qui est sorti la semaine passée aussi. Il y a Seth Gecko, Saint-Sauveur, Passy, bande originale, et Corias, 7 ans de malheur. D'après moi, lui, il a cassé un miroir ou quelque chose de même. Fait que, c'est ça. J'ai renommé, man. Kelamine, Soulja, Booba, Seth Gecko, Passy ou Corias, 418-903-5969 pour me dire quelle chanson que vous voulez, quel album.
1: Vous voulez entendre.
0: C'est ça, quel artiste vous voulez entendre de leur nouvel album. Prou, man.
1: Yes.
0: Parle de ça.
1: Grosse semaine encore, man.
0: Ouais.
1: Ouais. J'étais même fait chauffer mon char parce que je suis magané.
0: Ouais, c'est vrai, man. C'est vrai.
1: Non, c'est ça. Ça a été une journée quand même assez rough. Là. J'ai eu l'asiatique jamais. Fait que je t'ai dit go, conduis.
0: Ouais, c'est ça, exact. Moi, même sinon, de mon bord, grosse semaine aussi. Je reviens de 2 semaines de travail intensif dans le Grand Nord. Il a commencé à faire chaud. Les caribous se pointent, man. Fait que je suis redescendu à temps. Un gros shout-out à toutes mes boys, man, de coéquipiers, co-workers du Grand Nord, man. Je sais qu'il y en a une coupe à l'écoute. 418-903-5969 pour un petit texto, man, ou un petit appel. Ce soir, man, on a une programmation double, mais entre guillemets triple. Ouais. Parce que, voyons, Whopper Purple. Il a apporté, man, un peu de sa garde rapprochée, man. LM, puis Rémi G. Yeah, man. Yes, j'ai ouvert tous les micros. Mais juste avant, on va aller écouter un petit doublé de musique.
1: Yes. On passe quoi?
0: Pour se mettre un petit peu dans le bain. Moi, j'ai le goût d'apporter 2 nouveautés.
1: Garde-toi.
0: Je vais apporter Monstre de Soulja. Qu'est-ce que t'en penses, toi?
1: Ben oui.
0: Ben, de toute façon, hein?
1: Sortir, pas le choix.
0: Bon, de nouveauté, ouais, de Soulja. Puis j'apporte Seth Gecko aussi. Ça va être le Blues Brothers, man. On s'en va écouter ça, puis on va laisser Rick l'entourage s'installer un peu, mais on en revient avec. Puis dans
1: on
0: le
1: est dans le bloc.
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2: Lane Lambert, c'est un gars de Swift Current qui a accroché ses patins avec les Nordiques de Québec en 89.
3: Mon cousin est arrêté deux fois à Swift Current en ma présence.
2: Calvaire, ça fait ça.
3: C'est Saskatchewan.
2: Ça filait pas, c'est Saskatchewan.
3: Saskatchewan, en y allant, tu sais, il traverse le Canada, pogne une petite envie de chier à Swift Current, s'en va dans les Rocheuses, passe un mois et demi, revient, pogne une envie de chier à Swift Current. Tu sais, ça s'appelle Swift Current.
4: C'est capoté.
2: Saskatchewan,
3: c'est comme
2: donne-moi ma flore.
3: C'est le temps qu'on s'en aille.
2: Ouais, je pense qu'on est rendu là.
3: Les deux snooze s'en viennent. Puis bonne fin de semaine. Fait que, ouais.
2: Un nouveau band que tu vas barrer à CGM2, ça?
3: Non, c'est déjà barré. Salut! Saskatchewan!
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0: Oh yeah! On est toujours dans le bloc hip-hop hein, de 20h12. On commence l'émission. Yeah. En feu, man. Tout le monde est installé, tout le monde est prêt, frais et dispo. On rappelle au monde que on veut avoir vos textos. Merci au gars qui nous a texté, man.
1: On veut dire face du Joker.
0: Ouais, c'est ça exactement, man. Thank you, mon pote. T'en vas peut-être plus tard. En passant, Headface, man, sort un album demain, c'est vrai. Sort un album demain, ce soir à minuit. Alors, on veut des textos 418-903-5969, 418-903-5969. On s'en va en petit doublé, man, de Rick Entourage pour un peu se mettre dans le bain.
1: Ouais.
0: Pour voir c'est quoi que l'artiste, man, on, ce soir on rassemble le Southside avec la Beauce, man.
1: Les Lozon.
0: Ouais, les gars de la Beauce, man, j'adore ça. On a du gros rap dans Beauce, man, on va vous en discuter un peu plus tard. Mais pour l'instant, on va écouter Sac de frappe, un featuring avec Tactica, Canox, man, Obi-Wan. Après, il y a Sai, c'est ça, c'est sur son album. Rick Entourage. Puis j'en passe, après, on s'en va écouter Récidive avec DJ Fade. Fade.
1: Let's go. On en est avec Rick Entourage en entrevue.
0: En entrevue.
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0: Oui, mesdames et messieurs. On rentre dans la portion, mais on est toujours dans le bloc hip-hop. On rentre dans la portion vraiment entrevue avec un gars qu'on voudrait pas monter dans le ring avec. Poids lourd du Southside, man. J'ai prénommé Rick l'entourage. What's up, mon pote?
1: Yeah! Salut tout le monde, ça va bien?
0: Yes, ça va, pis toi, ouais?
1: Oui, ça va bien, ça va bien.
0: Ouais?
1: Ouais.
0: La routine, quoi?
1: La routine, beaucoup de choses qui ont changé. 2025-2026, je pense que 2026 va briller.
0: OK.
1: Je l'ai eu rough, disons, au début de l'année, puis en fin d'année 2025 plutôt, excusez. Mais je pense que ça va. Je pense que c'est. Les étoiles s'alignent là, présentement.
0: La roue a tourné.
1: Ouais, ouais, exactement.
0: L'eau a coulé sous les ponts.
1: Ouais, j'ai passé au feu cet hiver.
0: Ouais, j'ai dit ça.
1: Il m'est arrivé bien les affaires. Puis,
0: un problème électrique dans le cave?
1: Ouais, exactement, d'un chauffe-eau. Puis,
0: calme, voilà, le
1: je ne souhaite pas ça à personne.
0: On n'est pas à l'abri de bad luck comme ça, malgré tout. Même si on a l'air des artistes puis être un petit peu au-dessus de un peu de tout, mais non, on reste des humains, même. Puis on
1: ouais,
0: reste
1: la générosité du monde, là, je vous dirais, là. C'est incroyable.
0: Ouais.
1: C'est incroyable, là, comment j'ai eu de l'aide au début. C'est les organismes, là, zéro plein bar. Personne nous a aidés. J'ai tout essayé. J'ai cogné aux portes partout. Ça se lançait toute la porte. Mm-hmm. Mais quand j'ai... Pas que j'ai crié au secours, mais quand j'ai eu de l'aide du vrai monde,
0: ouais.
1: Là, j'ai senti là, que j'avais de l'aide. Là.
0: OK, la marche a tourné.
1: Oui, exactement.
0: On rappelle, OK, qu'on veut des commentaires, des opinions ou quoi que ce soit. 418-903-5969. 418-903-5969.
2: On a déjà une coupe, man. C'est cool. Continue
0: oui,
2: comme ça.
0: Exactement, man. On veut que ça pète. Ton dernier album, Récidive, est sorti en 2025, excuse-moi. Ouais, 2005, fait un petit bout.
1: Hein? Récidive ouais. Va sortir bientôt.
0: OK.
1: Va sortir bientôt. Présentement, le premier album...
0: C'est parce qu'il l'a fallait.
1: Oui, a sorti ouais. En 2023. Puis là, c'est ça. Là, ça a retardé. J'ai eu tellement de choses qui est arrivé que malheureusement, j'ai fallu que je retarde le projet musical. Mais ouais. Là, ça s'en vient très bien. J'ai reçu les derniers masters. C'est chaud dans la boîte. J'ai des petites surprises pour vous, les amis. L'album s'en vient très très bientôt. J'ai pas cool. De date malheureusement à vous donner encore pour là, mais je vous le dis, ça s'en vient. Tout est closé. Il reste juste à mettre tout en branle pour que les réseaux sociaux ça soit mis en ligne mm-hmm. Et partout en même temps.
0: Mais t'as été très actif là, on te voit sur Salle Sud volume 2.
1: Exact.
0: On te voit aussi sur Carnage.
1: Oui.
0: Avec Sai.
1: Puis c'est pas fini, là. Il y a des beaux projets qui s'en viennent. Paradox aussi sort mm-hmm. Son album. J'ai une toune avec lui sur son album.
0: Okay.
1: Avec Brisson aussi, avec Eric Brisson, Brish, d'Otage. Donc, on va avoir un gros, gros, gros son qui va s'appeler Mode de pensée. Ça va sortir prochainement. J'ai parlé justement avec Paradox, là, mm-hmm. Dernièrement. On est allé tourner un petit quelque chose pour Sai en fin de semaine. Puis, c'est ça, là, on a du... il va y avoir beaucoup de nouveaux. En 2026, là, vous allez voir, là, je pense que les puristes vont être choyés puis ils vont voir ce qu'ils ont besoin.
0: Cool, très nice, man. Parle-nous de ta participation à Rap Academy 2025? Ouais, 2025, l'année passée.
1: C'était dans une grosse époque, là. Ma mère était hospitalisée, tout ça. J'ai eu ben, c'était ben d'ouvrage. J'étais pas supposé d'y aller. J'ai fini par y aller.
0: Okay.
1: À la dernière minute, ils m'ont appelé 24 heures avant que ça commence. Ils m'ont dit, peux-tu revenir? Il y a quelqu'un ouais. Qui est lâché. J'ai pondu un beat. J'ai écrit, j'ai enregistré, j'ai finalisé tout ça, j'ai envoyé ça en 24 heures.
0: Parce que t'es autant en arrêt de micro qu'en arrêt de l'ordi.
1: Ah, je suis partout.
0: Mm-hmm.
1: C'est ça l'histoire, là. Faut que j'arrête d'être partout parce que ça m'avance pas.
0: C'est vrai que faut que tu délaisses des chapeaux.
1: Ouais, ouais, j'ai compris. Puis de toute façon, c'est pas compliqué, là, aujourd'hui, là. Si t'es tout seul, tu vas rester tout seul. Il faut que tu t'entoures, ouais. T'as pas le choix.
0: Ton album
1: oui.
0: Qui va sortir, combien de tracks, dans le fond?
1: Il devrait avoir 10 tracks dessus, parce qu'il y a d'autres choses qui s'en viennent. Il y a un autre EP qui va s'en venir de 5 tracks avec en collaboration avec des gars de Marseille.
0: Okay, cool,
1: ça va sortir ouais. Probablement plus au niveau de l'automne, peut-être, mais ça va être 2026 aussi. Ça s'en vient. Il y a beaucoup de choses là qui sont en branle, mais que c'est ça. Le temps manque, malheureusement.
0: Il faut que l'engrenage se l'huile un peu.
1: Ouais, exact,
0: mettre de l'huile dans l'engrenage.
1: Exact. Mais tu sais, tout est prêt. Les textes sont prêts. Les beats sont prêts. C'est avec TBS Prod de Marseille.
0: Okay.
1: Un beatmaker qui est un de mes poteaux. Ça fait une couple d'années qu'on jase puis qu'on fait des projets ensemble, mais qui pas vraiment grand-chose qui est sorti encore vraiment au goût du jour. Là, ça sort. Là, ça va péter. Là, des prochaines, je vais sortir sur une compilation en France aussi qui va sortir probablement cet été. Des gros sons.
0: La connexion se fait comment, man, avec tes gars de Marseille, là, dans le fond?
1: C'était une question de circonstance. C'est un ami qui est Martin Lemieux dans tout ça, qui fait partie de Distraction,
0: ouais.
1: Qui est une compagnie de distribution là partout dans le monde. Fait que moi, c'est eux autres qui me distribuent.
0: OK.
1: Donc, ça a commencé comme ça. Puis là, ben là, de fil en aiguille, on parle. Là, lui, il y a beaucoup de monde en France aussi parce qu'il vient de là-bas.
0: Ouais.
1: Maintenant, il habite là, fait que... Il y a eu des compilations qui se sont faites. J'ai embarqué sur une compilation. Ça a fait
0: boule de
1: ça
0: neige.
1: A fait des petits, exactement. Les gars, on s'en met tripé. Puis là, ça a commencé de même.
0: Okay.
1: Là, TBS a demandé à Martin de rentrer en contact avec moi. Il m'a dit, je te donne 5 B.

0: On dirait que c'était moi qui les faisais. Là. Puis ça coûte de l'argent pour monter peut-être le gaz, mais je demande pas grand-chose.
1: En tout cas, je sais que je suis sur le même line-up que toi.
2: Ouais.
1: Le 1er août, avec Fireburn, man. Shout-out à Digger.
3: Aussi le 12 de juin.
1: OK.
3: Source de Martinière, avec, organisé par Rap Québec.
1: Oui, Chris.
3: Donc, très nice. Battle rap.
1: Le battle rap, man.
3: Battle rap dans soirée, puis après
1: ST418. ST418, dans le Charlotte à les autres, man.
3: 12 juin, à Source de la Martinière. Donc, on vous invite en grand nombre.
1: Le battle rap, man, revient à Québec.
3: Je suis quand même très content
1: de ça, man.
3: J'ai hâte de voir ça, sérieusement. Je vais regarder ça d'une oreille active.
1: T'es-tu un good battle un peu?
4: Ça va finir en taloche.
3: C'est ça qui arrive. Mais non, mais tu sais, pour revenir à ça, on a fait un peu. La dernière chose que j'ai faite avec Saint-Sou, puis Montmont, tout ça à Source de la Martinière l'année passée. On était tous dans la loge en haut, puis on s'est comme fait un genre de petit battle rap. Là,
1: OK.
3: On a bien ri parce que Saint-Sou, il a dit « Ah, j'arrête ça là, d'être là. »
1: Ah, ouais.
3: On a bien ri, là. Tu sais, c'était bien le fun. Je suis pas un gars qui... de freestyle, ben. Tu sais, j'étais un vieux de la vieille qui est arrivé sur le tard. Oui, je rappe, mais tu sais, ça fait pas 25 ans que je rappe non plus, tu sais.
1: Mm-hmm.
3: Fait que je laisse ça à ceux qui sont meilleurs que moi.
1: J'adore ça, maintenant, la blesse.
4: Message parole.
1: Oui, exactement. Peux-tu nous donner un peu de croustillant sur ton album qui s'en vient?
3: L'album qui s'en vient va dépasser la première.
1: OK.
3: Ça, je vous le dis, je pense que moi, dans la vie, la manière que je vois ça, c'est que la première album est toujours dur à déplacer. Si tu fais un premier album, tu l'aimes, c'est ton bijou, c'est ta fierté, mm-hmm. tu viens de sortir ça. Quand tu sors un autre album, ce qu'il faut qu'il arrive, c'est qu'elle soit meilleure que la première.
1: C'est comme un remake de film. Ou
3: exactement.
1: Quoi,
3: donc, si c'est moins bon que la première, tout le monde va se fier à la première. Puis ils vont se dire, il est bon,
4: il était
3: mais...
4: bon 95.
3: Là, ça devrait faire... OK, il y a une coche de montée.
1: Okay, cool.
3: J'ai beaucoup de collaborations sur cet album-là. Des gars connus comme pas connus aussi. Je pense à Yacine, qui est un de mes potos, présentement, qui est allé se reposer en thérapie.
1: OK.
3: On va écouter un de ses morceaux avec moi, qui va être sur mon prochain album, qui s'appelle Les Hommes se lèvent. Donc, shout out à Yacine, c'est une machine de guerre. J'essaie de développer un peu, tu sais, de faire connaître un peu des rappeurs qui sont plus underground, qu'on n'entend pas vraiment au day-to-day.
1: Mm-hmm.
3: Mais j'ai des grosses pointures aussi, tu sais, j'ai une couple de grosses pointures sur mon album qui va aller chercher un peu tout le monde.
1: OK, cool. T'apportes un peu de la Rive-Sud, veux pas?
3: Ah oui, c'est sûr que de la Rive-Sud est là. Elle va rester présente, c'est...
1: Parce que t'es quand même un pilier, mais de la Rive-Sud, tu veux pas, ça fait du... quoi? 15-20 ans?
3: J'ai commencé à faire des beats en 2001. Tu vois?
1: Ça te rajeunit pas ça?
3: Fait que 2001, j'ai commencé à faire des beats rap. 2004, ça commençait à être plus sérieux.
1: OK.
3: Puis après ça, j'ai fait l'album à Maurice, Amour d'Otage, Adrénaline, 2008. J'ai fait son deuxième album. J'ai monté des beats pour plusieurs rappeurs au Québec. Puis j'ai décidé de rapper sur le tard, moi. Tu sais, parce que j'étais un gars d'hardcore, j'étais un gars qui avait des groupes de punk, des groupes de metalcore avant. J'ai eu un album complet enregistré professionnel
1: avec
3: Atmosphère Studio dans le temps que j'avais mon groupe.
1: J'écoute ça, man.
3: Ça t'étonne, mon ami, je te jure.
1: C'est quoi le nom?
3: 8 for 8.
1: OK.
3: C'était de la grosse gomme, là. Tu sais, du gros hardcore comme on en connaît dans le temps des années 2000, justement, là, parce que c'était ultra populaire, là. Ouais, c'est ça, ça
1: Et tu faisais du hardcore, qu'est-ce qui t'a poussé à faire le flip, si on veut?
3: Tu sais, nous autres, à Saint-Jean, à Lauzon, où qu'on habite, où que j'habitais quand j'étais jeune, on devait être à vrai 115 à l'école Saint-Joseph là, dans le temps. Là. On se tenait là après l'école, puis on était une crise de la gang. Les polices sortaient même pas de leur char. Là,
1: ouais.
3: Mais la moitié de la gang écoutait du rap, puis du gros rap là, puriste, là, rap français, du gros rap, sinon du gros Wu-Tang, ces affaires-là. Puis l'autre gang, c'était du gros hardcore, du gros punk. Fait que, on était vraiment divisés. Sur les 115, quasiment moitié-moitié, mais mm-hmm. tout le monde est ensemble.
1: Tout le monde s'aimait.
3: Moi, c'est à force d'en écouter. T'sais. Maurice, il m'a quasiment écœuré avec son rap. Ça a fini que j'aimais ça. Ça a fini que je suis arrivé un matin, je me suis levé, puis j'ai dit, Chris, je me mets de la musique rap dans ma chaîne stéréo. J'étais surpris moi-même. T'sais. Ça a commencé de même. Okay. Puis j'ai commencé.

0: à faire des beats, là, Maurice, il fait « Wow, que c'est ça, si tu viens de commencer? » Mais tu sais, moi, j'ai commencé à faire du techno dans le temps. En 98-99, j'ai commencé avec Samplitude, puis des vieux logiciels là, d'application ouais, pour faire du beat, là, tu sais, ça existerait même pas aujourd'hui, là, ça a même plus de... Phrase Tracker, que ça s'appelait, puis Samplitude. Okay. C'est deux affaires qui n'existent plus aujourd'hui. Mais, tu sais, c'est ça. C'était la composition MIDI, puis c'était toute de la composition, mais pas la composition faite sur un piano, mais faite sur un clavier. Mm-hmm. J'ai commencé comme ça, fait que j'avais déjà la main mise au niveau des beats. Puis là, ben j'écoutais les beats, puis là, j'étais là. « Chris, me semble je serais capable d'en faire, moi, ici. » Ouais. Je mange une bonne oreille. Tu sais, j'ai l'oreille absolue. Ça c'est tannant, man. Tu peux pas savoir comment.
1: T'entends... Joues-tu un peu de.
0: Je joue un peu de tout. Je joue de la guitare, je joue un peu de piano. Mets-moi n'importe quoi dans les mains, puis je vais gosser dessus, puis je vais arriver à quelque chose, parce que je vois à l'oreille, tu sais. Mais quelqu'un, maintenant, comme dans mes groupes d'hardcore, quand j'avais avec Kevin, on jammait. Il faisait une note de travers, puis je la regardais, je savais. Il venait en tabarnak. Mais tu sais, c'est ça, c'est... Fait que moi, j'ai l'oreille, j'ai le tempo, je l'ai dans le sang. Fait que c'est plus facile. Déjà, en partant, moi, dans ma tête de tamou, monter des beats, j'ai commencé à monter ça. Puis ça, c'était de fil en aiguille. Puis là, maintenant, 2015, 2016, là, je fais comme, bof, j'arrive à un point de ma vie, est-ce que là, qu'est-ce que je vais accomplir, tu sais? Ah, je pense que je veux un album rap.
1: OK.
0: Fait que là, oh, je me suis mis à travailler... Là, finalement, j'ai tout donné mes beats à Maurice. Il a fait son deuxième album. Il a fait Traîner de poudre.
1: Ouais.
0: Puis par la suite, là, j'ai dit, bon, là, je pense à moi. Fait que 2018, j'ai commencé à être sérieux puis à rapper sur Sens du Monde.
1: OK. Cool. Très nice, man. Pour avoir des beats un peu de Rick L'Entourage, man, c'est où qu'on te contacte ou quoi que ce soit?
0: Ben, présentement, vous pouvez toujours me parler par Facebook. Ou m'envoyer un courriel aussi par ricklentourage@commercial.gmail.com. Toujours facile. Bientôt, avec Trinity Records, mon pote Vinny, on est en train de monter un site transactionnel. Donc, on va jouer avoir mes beats qui vont être disponibles là en vente selon tout dépendant de la licence que vous allez vouloir avoir. Okay. Donc, il va y avoir 3-4 sortes de licences exclusives, etc.
1: Mm-hmm.
0: Mais c'est pas encore prêt à point. Mais ça s'en vient très, très, très prochainement.
1: OK, cool. Très nice, man. Merci, man. Reste avec nous. Je vais avoir encore d'autres questions pour toi.
0: Parfait.
1: Mais j'ai une petite rafale de 3 questions pour toi, man.
0: Vas-y.
1: I am ou Wu-Tang?
0: I am.
1: I am? Oh, tabarnak. Scène ou studio?
0: Scène.
1: Scène?
0: Ouais.
1: OK, très nice. Puis, moi, je le sais, mais boom, bap ou trap?
0: Ah! As-tu vraiment besoin de répondre à cette question-là? C'est Boom bon, Bap Forever.
1: Yes, my boy. C'était Rick L'Entourage, man. Reste avec nous. Je vais avoir encore d'autres questions, man, ou quoi que ce soit. On va introduire, man, notre duo, mais avec l'invité spécial, le chauffeur. On s'en va écouter, man, Le Monde de Demain. Rick L'Entourage, feat. BRH.
0: Yes.
1: Dans le bloc, y a pas.
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0: grandit dans le bloc, à chaque fois qu'on écoute le bloc, on vous apporte des nouveautés, des classiques, puis des gros bangers, yes, man, à chaque jeudi soir de 20h à minuit. Rick, man, on a eu le temps d'aller te chercher un petit peu, man, tes nouveautés, tes exclusivités,
1: oui,
0: man. Parle-nous-en un peu.
1: Des gros sons.

0: beaucoup de collaborations sur mon deuxième album, comme je disais tout à l'heure.
1: Ouais.
0: Puis celle-là, j'ai été chercher beaucoup aussi de collaborations au niveau des instrumentales.
1: Yes.
0: Moi, j'en fais, mais j'en ai quelques-uns que c'est moi qui les ai faites sur mon album. Mais j'ai beaucoup de tunes faites par d'autres beatmakers. J'ai voulu aller chercher une saveur prête.
1: OK.
0: Tu sais, pas... j'avais beaucoup de textes déjà décrits que j'avais pas encore posés sur des instrus. Ça me tentait pas de monter d'instru puis de perdre encore du temps. Puisque le temps, c'est de l'argent, puis on s'entend qu'on n'a plus. Fait que c'est ça. Fait que j'ai fait beaucoup de collaborations avec des beatmakers, puis je pense que ça allait amener une autre saveur. Fait que c'est un peu ça que je...
1: T'as délaissé ton chapeau.
0: Ouais, j'ai délaissé mon chapeau pour celle-là, mais la prochaine, par exemple, ça va juste être du RCK flambant neuf.
1: Cool, très nice maintenant. On va écouter où l'on s'en va...
0: Ça, c'est avec justement mon poteau TBS Prod de Marseille. C'est lui qui fait l'instrumental là-dessus. C'est ce qui a fait qu'on va avoir du démêlé qui s'en vient là, cool. Les prochains mois. Donc, où l'on s'en va, écoutez ça, vous allez voir.
1: Puis les hommes se lèvent avec
0: avec Yacine, donc mon poteau que je parlais tout à l'heure, Yacine. Shout out à toi, mon pote. On va faire jouer ton son sur les ondes de 96.9.
1: Yes, on t'envoie beaucoup de force parce que ça prend vraiment de la force même pour faire le move que tu viens de faire. On s'en va écouter où l'on s'en va avec Rick L'Entourage puis les hommes se lèvent. Dans le 96.9.

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0: décor est creusé. 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

Deuxième heure du bloc hip-hop de l'émission. Alors, on s'en va dans la portion, man. Purple. Yes, sir. Yeah. Dans le bloc, Destin l'étoile.

0: envie.
1: Les étoiles sont formées par la contraction d'une nébuleuse de gaz et de poussière. C'est la quantité de matière initiale exprimée par rapport à la masse du Soleil qui détermine la destinée de l'étoile. La destinée de l'étoile. La destinée de l'étoile. La destinée de l'étoile.

0: capitule. 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

0: d'étoiles.
1: Je
0: suis très content parce que pour une fois, man, on reçoit des artistes qui rap la Beauce, man. On va prouver que les Beaucerons ont une bonne buvrie, tu sais, ils ont un bon coup de léger, mais ils font quand même de la bonne musique, man.
2: Bien sûr.
0: What's up, Perk, man?
2: Salut, man, ça va bien?
0: Yeah, ça va bien, man. T'es accompagné avec toute ta garde rapprochée, si on veut.
2: Bien sûr, ben moi, c'est Roy Purple ou le Perk, plus simple, parce que quand je travaille avec ML, c'est ML et le Perk.
0: Fait que c'est plus facile à trouver un peu.
2: Exactement. Il y a 432 ML qui est assis juste là à ma gauche, et en face de moi, t'as Remy G, notre boy, qui nous suit partout.
3: Yo, yo.
4: Et le chauffeur.
2: C'est son nouveau titre.
0: What's up, man? Bienvenue dans les studios du Bloc Hip Hop, man.
2: C'est un plaisir. CGMD.
0: Un peu, man, ok, depuis quand que tu fais du beat?
2: Ah, moi, que je fais du beat, ben, tu sais, ça fait longtemps, mais j'ai commencé à 12 ans, là, tu sais, t'es jeune, tu fais un peu n'importe quoi, t'as assez des affaires.
0: Ouais.
2: Moi, ça fait quand même longtemps, mais tu sais, avant, je faisais plus ça pour le plaisir, pour le fun, pour aller spit des freestyles avec mes amis dans des parties,
0: okay.
2: Tu sais, des petits trucs comme ça. Puis je me faisais du fun, je sortais tout le temps des tunes, puis à une bonne cadence, mais la qualité était moins là.
0: Ouais.
2: Puis j'ai fini par rencontrer ML, justement, qui a comme fait step up un peu le level de tout ça. Là.
0: OK, ouais, très nice. Puis vous venez du même coin ou la connexion, comment c'est fait?
2: Ouais, on vient, ben, comme on t'a dit, on rap la Beauce, on vient de la Beauce. Merci à tout le monde qui nous écoute la Beauce dans la place.
0: 418-903-5969, si vous voulez faire un gros shout-out que vous venez de la Beauce, même des Beaucerons, on veut vous
3: entendre. Questions, commentaires, let's go.
0: Yes, exactement. Opinion aussi.
2: Ouais,
0: pourquoi pas?
2: Tout à fait, on prend tout, allez-y.
0: Purp, ok, man, t'as sorti quand même beaucoup de petits projets, justement, tu disais, là, de 2021 à 2024, t'as sorti beaucoup de petits mixtapes.
2: Mm-hmm.
0: Un peu, mixtape.
2: Ça fait
3: le même terme.
0: Ouais, c'est ça, exact. Puis, t'as sorti aussi deux gros albums, man, Moonchild.
2: Ouais.
0: Ouais, c'est ça, exact. Puis, Psychose.
2: Ouais, Psychose. C'était une phase un peu plus sombre. Là. J'essayais des affaires. Fait que j'ai mis tous mes projets que je trouvais que c'était spécial. Fait que tu sais pourquoi le titre Psychose un peu. Là. Puis c'est pas mon préféré personnellement, mais ça, ouais, c'est ça. ça reste que j'aime mieux garder tous mes projets parce qu'au final, c'est des phases, c'est des choses que j'ai vécues. C'est des souvenirs aussi. Il y a du monde qui m'écoute, comme Remy G, justement, qui est avec nous, qui m'écoute depuis des années.
0: OK, cool. Très
2: fait
0: nice.
2: Que tu sais, je garde mes vieux projets quand même. Puis c'est ça.
0: Cool.
3: Exactement. On a un gars de Trinjonction, man, Stivo, qui nous a écrit, man. Let's go.
0: Yes, man. Let's go, man. 418-903-5969. Qu'est-ce que ça t'apporte un peu plus de. Parce que, mettons, si je nomme un peu tes. En 2024, man, t'as sorti Nuages, Pluriel, Distance, Diabolique. Tu sais, qu'est-ce que ça t'apporte plus faire des petits EP tandis qu'un gros album, tu comprends?
2: Ben moi, c'est que j'ai tout le temps associé. Tu sais, je faisais pas de show avant. Là, cette année, on commence là-dedans.
0: OK.
2: On va faire des shows quand même.
0: Cool.
2: Mais c'est la partie que, comment dire, je voyais pas l'intérêt de faire un album si je la performais pas non plus. Tu sais, ça reste que le monde aussi, on n'a pas un gros fanbase.
0: Mm-hmm.
2: Comme je disais dans mon coin, tu sais, c'est le monde écoute moins de rap un peu.
0: OK.
2: Fait que de sortir juste des petits projets, ben ça faisait plaisir aux gens qui m'écoutent. Puis ça faisait aussi que j'avais tout le temps une cadence que j'étais capable de sortir des choses.
0: Ouais, je comprends.
2: Ouais, mais comme là, en se mettant à faire des shows, l'option de faire des albums m'intéresse plus.
0: OK.
2: Parce que je me mettrais à faire des sorties d'albums.
0: Ouais, ouais.
2: Des shows pour les faire.
0: Est-ce que tu trouves ça plus difficile d'apporter, genre, mettons, l'auditeur dans ton univers en faisant un album que tandis qu'en faisant un petit EP de même?
2: Ben, tu sais, comme ML m'a déjà dit, c'est le fun aussi un album qui reste quand même dans le même univers.
0: Ouais.
2: Si tu divagues trop dans ton univers, mm-hmm. c'est ça qui peut être plus tannant. Mais ouais, les petits EP aussi, c'est que j'ai plusieurs styles, tu sais, on est quand même assez versatile.
0: Ouais.
2: Fait que en gardant des petits EP, ben, quelqu'un peut triper sur un EP, comme je vais demander à quelqu'un d'autre, n'importe qui, que ça va être complètement un autre de mes EP qui a le plus aimé.
0: C'est vrai, pour ça. Ouais. Real talk. Ton nom de Purp?
2: Ouais.
0: Ça vient de.
2: Ben, Roy, c'est parce que moi, c'est Ludovic Roy.
0: OK, yes.
2: Puis, Purp, ben, en fait, là, si je peux te raconter l'histoire pour vrai, là,
0: c'est sûr, on est là pour
2: c'est
0: ça, mon homme.
2: C'est pas très compliqué. C'est bon. Ça pourrait être associé à beaucoup de choses, mais c'est très simple. Quand j'étais jeune, j'ai tout le temps hésité. Ma couleur préférée, c'est-tu le bleu, c'est-tu le rouge?
0: Ouais, okay.
2: C'est juste de même, là. Ça a l'air bizarre.
0: C'est
2: de
0: un
2: même,
0: beau mélange.
2: Là. Mais, tu sais, à force de vieillir, un moment donné, je me suis rendu compte que c'était le mauve. Puis là, avant, ben ça, faut pas trop j'en parle, mais j'ai un autre nom d'artiste qui a beaucoup plus de projets encore, mais tu sais, faut pas j'en parle. Les vieux connaissent, là, les vrais fans du début connaissent.
0: Ah, t'as peu,
2: ouais, regarde ça. Non, je peux pas.
0: Je
2: suis désolé, mais faut
0: t'as changé de nom.
2: Faut faire ses recherches.
0: T'as changé de nom en cours de carrière?
2: Là. Ouais, tout à fait. Ben, tu sais, c'est qu'à un moment donné, j'ai pris une pause de 2 ans. Là. Il y avait trop de choses qui se passaient dans ma vie, j'avais plus le temps. Puis quand j'ai refait une prod tout seul, j'ai refait un beat tout. Je trouvais que mon univers avait complètement changé.
0: Okay.
2: Puis je trouvais que ça faisait bien de garder de quoi pour ma niche du début. Ouais, tu sais, les autres m'écoutent depuis le début. Là.
0: Bien sûr, même.
2: Que, mais il y a beaucoup, beaucoup de projets. C'est très spécial. Là. J'étais dans la phase d'expérimentation. Okay. Je comprenais à comprendre un peu c'était quoi des multisyllabiques, des petites affaires.
0: Ouais,
2: mais,
0: on peut-tu savoir pas... c'est quoi ton...
2: Ah, le nom, non. Vous pouvez trouver. C'est facile à trouver. C'est encore un
0: mail. 418-903-5969. 418-903-5969. Lui qui me le dit, j'y offre 25$ en 4 cadeau, man.
2: Oh! Les choses se passent.
0: Ouais. Au Salvatore, tiens. Ouais. Au Salvatore, man, 418-903-5969, tu me dis ton nom, puis le nom de Perp, man, l'ancien nom.
1: C'est
0: le nom
1: de Perp.
0: 25$. Yes, 25$, man, au Salvatore.
2: Là, vous allez tout me snitch, c'est ça.
0: C'est le blog qui pop, man, qui l'a.
1: C'est le temps de snitcher, là.
0: T'as fait un projet, man, en anglais? Last Night? Last Night,
2: exactement. Ben, j'ai quelques projets en anglais. Puis avant, justement, hey, pour de vrai, là, quand t'as 12 ans et tu connais pas trop l'anglais, là, c'est pour ça aussi que l'autre profil est un petit peu plus discret.
0: Ouais, okay.
2: T'sais, vous comprenez, c'était plus... t'sais, ça reste que j'expérimentais.
0: Ouais.
2: Mais je me suis rendu compte que je suis fier québécois puis que j'adore mes origines. T'sais, au final, puis c'est à partir de là que j'ai décidé que non, l'anglais, dans le fond, t'sais, oui, tu peux aller peut-être reach un plus gros space.
0: Ouais.
2: Mais ça reste que mes racines sont purement québécoises, puis je vais continuer de rap justement là-bas. J'ai mon slang aussi, on l'entend dans mes tunes.
0: Yes, vraiment, j'ai remarqué, ouais. Vraiment.
2: Tout à fait.
0: Ouais. Mais sinon, OK, là, on a vu vraiment en 2024 un peu le changement de vibe, justement, que tu disais. Man, d'après moi, c'est la rencontre avec 432 ML.
4: Tu peux m'appeler ML, yeah.
0: ML, ouais, yes. Qu'est-ce qui t'a apporté, dans le fond, dans ton cheminement personnel?
2: Personnellement, je peux dire clairement la qualité des prods, parce que tantôt Rick parlait de son oreille absolue là.
0: Ouais.
2: Puis c'est tannant des fois travailler avec, parce que la petite affaire là, le petit grain qui est tannant là, il va te regarder et dire non, ou il va te dire retourne-y là, c'est pas correct, mais ça vaut la peine. On arrive avec un produit qualitatif dans ce temps-là.
0: Cool, très nice. Ouais. Je pense qu'il y a quelqu'un
1: qui s'est fait nommer ton ouais.
2: Oh non.
0: Mais on regarde qui il veut pas en parler.
2: Non, mais on regarde plus tard dans
0: les gars.
2: Vous allez voir le produit subtil, tu sais, pour pas que le monde le sache trop.
1: On tire ça à 21h50.
0: Exactement, 418-903-5969, 418-903.
2: Mais vous pouvez quand même dire c'est qui le gagnant là, qui m'a snitch.
0: Ben, on va voir, là. On en veut peut-être plus qu'un, on va le faire tirer, mais le premier...
1: On va donner le numéro de téléphone.
2: Ah, merci.
0: Exact. C'est dans le 222.
2: Ah, il y en a beaucoup, dans le 222.
0: Ben, OK, cool, très nice. Puis où t'enregistres? T'as-tu un petit setup chez vous?
2: Ben, en fait, là, on a jumelé notre setup, c'est rendu chez nous.
0: Okay.
2: Mais avant, c'était plus au chalet à Gab ou qui est dans le fond. Là, ça, c'était le fun, c'est une ambiance plus cosy quand même.
0: Ben, Chris, chez un chalet, man. Il y en a qui louent même des séminaires de chalet pour faire un album. Vous autres,
4: bon, c'est un chalet reconverti en maison, là.
0: Il faut... Ah ouais, OK, OK.
4: On habite là, ouais.
0: OK, cool, très nice. Ben, ML, je vais partir un peu avec toi, Ben.
4: Yes.
0: Tu prod depuis combien de temps?
4: Moi, dans le fond, j'ai commencé à faire de la musique, ça fait environ 5 ans. Puis j'ai passé une bonne période. Moi, à base, c'était juste de l'écriture. J'écrivais, puis j'ai cherché longtemps, un an ou deux, essayer de me trouver des places où enregistrer. Puis j'ai été à quelques studios. Puis en gros, au final, j'ai jamais trouvé chaussure à mon pied. Toutes les places que j'ai été, au final, c'était surtout pour l'argent.
0: Ouais,
4: je pense aussi que moi, j'étais moins... J'avais moins acquis d'expérience encore, fait qu'on me prenait un peu de haut.
0: Mm-hmm.
4: J'aimais pas trop le vibe des sessions, fait qu'au final, j'ai décidé de retourner chez moi, man, puis de tout apprendre tout seul.
0: Autodidacte.
4: Exactement, fait que
0: je dirais
4: que ça fait environ 3-4 ans là, que je prod, que je fais mes compositions musicales, puis que je fais mes mix,
0: okay.
4: Je fais mon master.
0: Tu l'apprends tout seul tard avant d'écouter des tutos?
4: Exactement.
0: Ou t'as fait un cours là-dedans?
4: Non, j'ai écouté des tutos, man, jour et nuit, jusqu'à temps de l'avoir.
0: Chris, petite parenthèse, man, tes prods sont béton.
4: Ouais, ben, merci, man.
0: Oh, ouais,
4: très apprécié.
0: C'est très nice, man, pour vrai. C'est quand même assez surprenant, même. man, cool. Dans le fond, puis où tu as commencé à participer? Dans le fond, là, tu as enregistré un petit peu avant. Tu sais, mettons, avant, tu as parti vraiment concret dans du beat, là. Tu prodais, dans le fond, tu créais pour toi-même? Ou?
4: Ouais, exactement. Mais dans le fond, ça finit justement à apprendre, puis tout, que j'avais du monde, moi, en Beauce, dans le coin de Saint-Georges, il n'y avait aucun studio d'enregistrement. Quand je suis revenu dans mon coin, dans le fond, j'ai réalisé qu'il n'y avait personne. Fait que je me suis starté un studio d'enregistrement. Je l'ai gardé environ un an et demi. Puis comme ça, je me suis acquis de l'expérience. Il y a du monde qui venait enregistrer, je les chargeais pas trop cher. Puis à force d'enregistrer, du monde qui faisait du rap, du monde qui faisait plus du rock, des emo, okay. Un peu de tout.
0: Ah ouais, ok, tu t'en vas, mais de au hip-hop jusqu'au rock.
4: Ben moi, au final, je prenais quoi. Les gens qui venaient enregistrer chez nous.
0: Ok.
4: Fait que à force, je me suis acquis de l'expérience. Puis
0: cool, très nice.
4: Comme ça, tranquillement, pas vite, ben on a fait notre partie de chemin.
0: Ouais, très nice. Est-ce que vous venez d'une de famille musicienne ou
4: Moi aucunement.
0: Non?
4: Non, pour ma part, aucunement.
2: Moi non plus. Là, j'ai quand même un oncle qui chante. Ma belle famille aussi, ça joue de la musique, mais ouais. Ça reste que c'est des fanatiques de musique beaucoup, okay. Par exemple.
0: Okay.
2: J'écoute de tout depuis que je suis jeune. C'est ça aussi qui amène la versatilité de notre style.
0: Ouais. Quand t'arrives chez vous, qu'est-ce que tu mets comme musique?
2: Ah, moi, c'est vrai. Je peux passer du jazz à du gros métal, à du punk, à retourner dans du rap. C'est sûr que c'est majoritairement du rap. Là. Ouais. C'est ce qui me passionne quand même. C'est l'écriture, moi, surtout dans le rap qui m'intéresse. Là.
0: OK. Ouais. Cool, très nice, man. Dernier projet, ben, en tout cas, c'est le single, Destin d'étoile.
4: Destin d'étoile, c'est un EP.
0: C'est un EP.
4: Un EP de 3 tonnes, ouais.
0: OK, puis il est sorti le 15 mai?
4: Exactement.
2: Ouais.
0: OK, cool, très nice. On peut le retrouver sur toutes les plateformes.
2: Toutes les plateformes, exactement. Ensemble, ouais.
0: Puis ça part de où, mettons, là, l'idée de créer un EP, là, c'est lui qui t'envoie des prods ou...
2: Ah non, nous autres, souvent, là, c'est fait différemment un peu. On passe souvent un projet de A à Z, je viens le voir, on fait le beat, on rec, on a le produit final. Puis là, après ça, lui me dit des fois, non, on sort pas ça. Okay. Moi, je voulais sortir, mais lui, des fois, il dit non, c'est pas assez bon, on va faire de quoi faire. Non, dread ça.
4: Puis au final, les EP, en fait, c'est des musiques avec du recul. Après qu'on ait fini, on est arrivé à la conclusion qu'on était dans le même vibe, puis que ça avait la même essence, puis que ça correspondait bien.
0: Fait que vous rassemblez un peu les tracks.
4: Exactement.
0: Les
4: c'est pour ça que justement, on n'est pas encore sur des longs albums, parce que on fait ça un peu au feeling.
0: OK, cool. Yeah. Très nice, man. Très nice. Puis, man, moi, je propose d'aller écouter deux tracks, man.
2: Parfait.
0: Pour se mettre encore plus dans le bain, man. On rappelle qu'on est en entrevue avec Perp, man, puis 432 ml.
4: Exactement.
0: 432, c'est pour quoi, dans le fond?
4: C'est pour 432 Hz.
0: 432 Hz.
4: Exactement.
0: Yes, sir. Fait qu'on s'en va écouter Tempo.
2: Parfait. Puis lui, dans le fond, ML, il rappe dessus aussi.
0: Ah ouais?
2: Ouais, il a décidé que c'est là, il y en a.
4: Exactement. Okay. Une fois de temps en temps, je décide de me laisser aller.
5: J'ai une question. Y a-tu un ML qui va sortir quelque part?
0: Prends le micro, man. Rapproche-toi du micro.
6: C'était ça ma question, justement. C'était, on a-tu un ML qu'on va pouvoir entendre rapper aussi ou on a juste un ML qui fait des beats?
4: Ben, dans le fond, on en a une couple. On a déjà une couple de musique sortie ensemble. C'est pour ça qu'à la base, justement, c'était ML et Le Peuple qu'on a commencé à faire un duo. Parce que, tu sais, comme je disais, à base, moi, j'écrivais. Okay. Mais de plus en plus que le temps avance, de plus en plus que... Je trouve que ma casquette, justement, comme tu disais tantôt, de s'éparpiller partout, là, au final, c'est moins productif des fois. Fait que, tu sais, de pouvoir se répartir les tâches, puis le fait de, tu sais, production musicale, puis le mix, puis le master, au final, c'est une job à part entière, là. Mm-hmm. Fait que, tu sais, de splitter les tâches comme ça, là. Mais oui, on a quand même une couple de singles de sortie ensemble, puis il faut aller checker ses plateformes.
0: Ouais. Dans le fond, à chaque fois qu'il y a ML dans le titre, c'est tu rappes. Non?
4: Exactement.
0: OK, cool, très nice. Quel artiste qui vous a vraiment accroché au rap là, avant de partir en musique?
4: Tu veux-tu répondre en premier?
2: Ben, toi, je sais que ça va être plus côté français. Moi, c'est sûr que, tu sais, tout jeune, on écoutait tout du Soulja.
0: Ouais.
2: Tu sais, c'est ce qui se rendait à nous autres, au final, là, tu sais, du Soulja, du. Ouais, oh, puis même le 8-3, au final, moi, ma mère en écoutait des fois dans l'auto, là, tu sais.
0: Ah ouais. Ça, ouais là, j'adore ta maman, mais. Fait que,
5: tu sais. J'avais
2: Ah, c'est quand même jeune.
0: Cool, très nice, man. Puis toi, Emel?
4: Moi, en vrai, je dirais 75 sessions. Je sais pas si vous connaissez, là, mais ouais, Népal, Népal, ouais, Sheldon, Népal. Quand j'ai compris que c'est eux qui faisaient leur instru, puis c'est eux qui se faisaient tout de A à Z, ils m'ont vraiment donné envie de... Cool. J'ai vu que c'était faisable, puis je me suis dit, on se lance.
0: Feu Népal, man, parce qu'il est malheureusement décédé. Man.
4: Ouais,
0: ouais, yes. Fait qu'on s'en va écouter Tempo, man, puis elle danse dans ma tête.
3: Elle est dans ma tête, elle est dans ma tête.
0: Elle est dans ma tête.
3: Ouais,
0: elle est dans ma tête. 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
1: On est ensemble, yes sir, il est 21h29 minutes. On est encore en portion, man, entrevue avec Pearl puis ML. Les gars, man, grosse prod encore, man. Chapeau, man, ML.
2: Ben merci, merci, man.
1: Puis, tu sais, je trouve vraiment que vous nous apportez dans votre univers, là. Tu sais, c'est vraiment, là.
3: Gros vibe.
1: Ouais, gros vibe, man, comme Proub dit.
4: On est ici pour ça.
1: Yes, man. On rappelle que, aux auditeurs que vous avez. Votre dernier EP, dans le fond, Destin d'étoiles, est sorti le 15 mai.
4: Ouais.
1: Disponible partout.
2: Exactement.
1: Je crois qu'il y a un autre EP qui s'en vient ou un autre.
4: Ouais, ben là, je donnerai pas la date de suite parce que je vais l'annoncer plus tard. Mais justement, le EP s'appelle 666. Il y a une tune qui s'appelle Kérosène dessus,
2: yeah,
4: puis Slipknot. Cool. Mais vous allez avoir bientôt des exclusivités là-dessus, peut-être.
1: Ouais,
4: on va voir.
1: Yes,
4: ça.
1: Mais on s'en va une petite perfouleur pour la fin de l'émission.
4: Tout à fait.
1: Vous faites, ben, tu fais, ou je sais pas si ML de Top Back, ça sonne ou quoi que ce soit, tu fais la première partie de cette OG?
4: Ouais, exactement. Le 20 juin, dans un bar de chez nous, le bar 4000, on fait sa première partie là. Par la suite, moi, c'est sûr que je me suis arrangé pour créer mon propre show, essayer d'en faire un par moi-même.
1: Mm-hmm.
4: Ça va arriver le 1er août dans notre coin aussi.
1: OK, cool.
4: Ça, je vais quand même plus en parler plus tard parce que pour l'instant, on va se concentrer sur notre première partie.
1: Yes, man. Pour vous contacter en tant que tel, pour avoir un peu de prod ou quoi que ce soit, man, faire la première partie d'un show, c'est où qu'on vous contacte?
2: Ça serait mlleperp@commercial.gmail.com. Puis sinon, en vrai, on est sur ML. ML et le Perp.
1: Ouais.
2: En vrai, c'est comme on le dit. Puis
1: exactement.
2: Au final, pour des prods, moi, j'en vends pas. Puis on garde ça toute à la maison.
3: Gros casse.
1: Gros crise de gars, man.
3: Organisez-vous.
2: Puis sinon, on est sur Facebook, Instagram. Puis tu, on est actif plus ou moins sur toutes les plateformes.
1: Je veux savoir vraiment, c'est quoi la vibe là, t'sais, en studio? Là? C'est qui est exigeant? C'est qui produit le plus?
2: Ah, ça, c'est moi, man.
1: Ouais?
2: L'exigence, ça, c'est moi, man.
1: OK, cool. Puis, tu sais, man. La connexion a l'air d'être là, vous voulez pas, là, tu sais.
2: Yeah.
1: Il y a des chums en dehors
2: ben ouais,
1: du studio, si on
4: veut. Ben oui, tout à fait. Puis, tu sais, ça reste que quelqu'un avait son studio. C'est un ami commun qu'on connaît les deux.
1: Mm-hmm.
4: Puis, il est venu me voir, il m'a dit, hey, lui, tout, il fait de la musique, va-t'en par là.
1: OK, cool.
4: Puis, il connaissait le monde dans le bar. Fait que j'ai dit, hey, je vais te montrer ma toune, nanana. On est rentré, il a dit à la fille, mais ça, c'est le speaker du bar. Il l'a écouté, puis. Il m'a fait une phase de genre, OK, il y avait de l'approbation.
1: Ah ouais, OK, ouais, c'est ça.
2: Je pense que peut-être 25 minutes après, on est parti au studio qui était à 3 minutes de marche, puis on a commencé à faire les connexions comme
1: ah,
2: ça.
1: Ah ouais, très nice, man. Ouais, OK, ouais. Cool, très nice, man. Bon, ben, man, pour vrai, puis est-ce que t'as d'autres shows, mettons, de prévu cette année ou quoi que ce
4: non,
1: soit?
4: Non, puis encore, comme Rick a dit tantôt, s'il y a des promoteurs qui cherchent, non, ça, on n'en parle pas de suite. Ouais, excuse-moi, il y a quelqu'un qui m'a distrait.
1: Ouais, non, mais c'est Remedy.
4: Ouais, exactement. Mais non, on est là-dessus. On commence cette année, on n'a jamais fait avant.
1: Okay.
4: Au final,
1: tranquillement,
4: toutes les opportunités qui viennent, on les prend.
1: C'est ça, cool, ouais, très nice, man. Fait qu'on rappelle aux auditeurs, man, le 20 juin, man, tu vas être en première partie de cette OG, man, au bord.
4: 4000,
1: man, à Saint-Georges.
4: Sur la deuxième avenue à Saint-Georges. Il est dur à manquer.
1: Ouais, il y a trois bars à Saint-Georges, fait que
4: c'est
1: ça. Man, à Saint-Georges, man, tous les gens, man, le people de Saint-Georges, man, qui nous écoutent, man, 418-903-5969. On annonce le gagnant, man. T'as-tu son nom,
3: pour? On n'a pas son nom encore.
1: Texte-nous ton nom, man, si ça va être tout le gagnant, man. Puis je vais faire un transfert à ton numéro. Direct dans mes poches, man, c'est le bloc hip-hop qui paye ça, man.
4: Alright, merci.
1: On s'en va, man, en petite perfo live, man, pour finir avec
4: lui.
1: Puis vous autres, les gars, est-ce que t'avais d'autres points à apporter?
3: Non, man, on y va avec ça.
1: On y va avec ça, man.
2: Allons-y.
1: C'est bloc pub, puis on en revient en perfo live avec Rick l'Entourage, puis Perp, ML, yes.
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1: Bien sûr, on s'en va une petite perfo là avec Purp. Yes, sir, man. Montre-nous comment qu'un beau seront vos kicks.
2: Ok, ouais. Celle-là, c'est baladeur, c'est partout. Ok. Yeah.
1: C'est GMD 96.9 dans le bloc hip-hop. Check this out.

0: Merci à tout le monde qui nous écoute de partout. Et aussi à tout mon monde de la Beauce qui sont en onde. On est sur le bloc hip-hop. Wouah!
1: Yeah!
0: C'est GMT 96.9.
2: C'est le Birdman. Wouah!
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2: On est tout de suite en dur. Je sais qu'il y a beaucoup de moments difficiles pour beaucoup de monde. Sûrement plein de personnes qui sont à l'écoute.

0: dur.
1: OK. Voilà.
2: Les temps durs, c'est partout. Vous irez voir.
1: Je sais pas si vous avez autant de frissons que moi, hein. Mais ici, t'en es bien. Puis j'ai des frissons.
2: C'est bon signe, c'est bon signe.
1: Yes, man, Perp. Ouais. Disponible. Temps dur.
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1: OK, une petite dernière, man.
2: Ouais, ça, c'est une exclusivité.
1: Une petite exclusivité dans le bloc,
2: dans
1: on
2: le prochain,
1: ça.
2: C'est violent, je vous avertis, là.
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0: Delilo. Oh, au bord de la nuit, il m'appelle Delilo. Oh,
1: oh putain. C'est violent, c'est violent. J'avais averti au début.
2: Burkman, si vous avez manqué son entrevue, man, à partir de minuit ce soir, ça va être disponible au 969fm.ca. Yes, sir.
3: Salut, salut.
2: Allez télécharger l'application.
3: Vous écoutez présentement le bloc hip-hop sur les...
2: Oui, man, Rick, man, excuse-moi, on va couper cogiter un petit peu, mais allez télécharger l'application, c'est un petit pouce pour nous autres.
4: Ouais,
2: un petit like sur la page aussi, puis tout ça.
4: Il n'y a pas juste la radio, là, même si on n'est pas capable d'avoir une antenne qui est capable de d'aller plus loin que...
2: Il y a beaucoup, beaucoup d'interférences, mais ouais. On remercie les 85 000 auditeurs par semaine.
4: Exactement, quand même. Merci à vous tous. C'est à cause de vous autres qu'on se nourrit.
2: Yes.
4: Puis, allez télécharger l'application 96.9. Tout le monde peut l'écouter à grandeur du Québec.
2: Exactement, man. Rick, man, tu voulais faire un petit freestyle ou quoi que ce soit?
4: Embarque-moi n'importe quoi. Embarque-moi un instru, poteau, je te pète, ça.
2: OK, man. Let's go, man. Dans le bloc hip-hop. Quoi? Rick Entourage.
4: Ouh! Ok, RIC quand l'entourage. Plusieurs pourraient dire, je me rappelle avoir vu l'autre à côté sur sa pelle.

0: entourage.
1: Riseka. Entourage. Ok.
0: Yeah, t'as peu, ben, je vais te changer de beat,
1: ouais.

0: monter le mercure.
1: Oui! Moins de
0: Woke, oui, man! C'était dans le bloc hip-hop, man. Perfo Live de Perp, man, puis de Rick l'entourage.
2: Yeah!
0: Gros, merci, man, aux deux, gros, man. Vous avez assuré. On a ramené à la source, man, vraiment le hip-hop, puis on a fait des connexions, man, aujourd'hui.
2: Oui, ouais,
0: les
2: ouais.
0: Les bons fonds avec le Southside, man. Rick l'entourage, c'est temps de faire tes plugs un peu, man.
2: Il y a des choses qui s'en viennent. Il va y avoir des shows qui vont s'en venir bientôt. L'album sort bientôt, plein de choses qui vont sortir, donc restez à l'affût, soyez là. Merci à tout le monde qui nous supporte. C'est vous autres qui nous mettez la motivation qu'on a dans nous, parce que sinon
0: le charbon dans la machine.
2: Exactement.
0: Yes, Ben, gros merci de t'avoir prêté au jeu, Ben.
2: Merci à vous autres, merci à 96.9.
0: Yes,
2: merci,
0: man.
2: À tous les auditeurs, on vous aime.
0: Ouais, la porte est tout en grande ouverte pour toi, mon Rick, man.
2: Merci.
0: Yes, Perk, man, à ton tour.
3: Yes, là, je vais vous spoiler. Tantôt, j'avais pas trop parlé du 666 qui s'en venait. Je voulais interpréter, il y a Kérosène, Slipknot. Ça sort le 19 juin. Le 19 juin, ça sort. Puis le lendemain, j'ai ma première partie de ces Dojo 4000.
0: Okay.
3: Le 20 juin, comme je vous avais dit.
0: Puis pour un gars qui aime performer ses tracks, man, puis ses albums, est-ce qu'on va avoir vraiment la perfo de l'album là-bas?
3: Ben, effectivement, ça va être pas mal la perfo de plusieurs de nos EP.
0: Ouais.
3: Avec deux, trois de mes tunes que j'ai choisi pour combler le temps, que c'est vraiment mon stock que j'ai fait avant de connaître Gab.
0: Cool.
3: Mais la majorité des tunes que je suis tout seul sur le track, parce que dans le fond, ML sera pas là.
0: Okay.
3: Au final, pour ce show-là, sur le stage. Fait que dans tout ça, je vais quand même interpréter les tunes qu'il a faites avec moi.
0: Ouais.
3: Mais je peux pas faire les tunes qu'il est avec moi sur les tracks.
0: Exactement,
3: ça,
0: je comprends. Pas,
2: donc, on répète l'adresse et le temps. C'est quand que ça se passe?
3: L'adresse, ben, c'est le Bord 4000.
2: Le Bord 4000.
3: Le 20 juin.
2: Le 20 juin.
3: Des portes est à 20h. On doit commencer...
2: Ouais, on vous attend en grand nombre, mes amis.
3: Il y a aussi Momon qui est avec nous.
2: Momon, en plus.
3: Oui,
2: mon frérot.
3: Ouais, fait que c'est ça, on a quand même
2: excellent, vous allez avoir une bonne vibes.
3: Ouais, puis n'oubliez pas, le 19, CCC sort sur l'ensemble des plateformes.
0: Nice, mais le 19, mais le jour de ma fête, man, un gros
3: en
0: merci
3: plus, pour ce cadeau. Solide.
0: Yes, je veux finir, man, avec une petite rafale pour toi aussi, man. Ouais. Petite rafale de questions, c'est trois questions, mais tu me dis ça ou ça.
3: Ok.
0: Perfo Live ou Rec?
3: Ah, live.
0: Live.
3: Certainement, ouais.
0: Tupac ou Cynic?
3: Ouais, Tupac quand même, parce que moi, c'est.
2: Tupac ou Cynic? What the
3: bizarre.
2: Fuck?
3: Ouais, c'est ça. Tu m'as fait un trap, non? Non, mais moi, je vais dire Tupac juste parce que le mouvement au début, là, le début de Tupac, hein, mettons, c'est peut-être plus pour le mouvement au début.
2: Cynic a juste fait 6 mois de prison. Là.
0: Ouais. Oh, mais une petite dernière, Cadillac ou Merco?
3: Ah, Cadillac 100 fois.
0: Yeah. Oh, yeah! On rappelle, man, aux auditeurs qu'à partir de minuit ce soir, man, les deux entrevues de Rick l'entourage et de Perp, man, avec ML, man, qui vont être disponibles au 969fm.ca, onglet podcast, onglet le bloc hip-hop.
2: Exact.
0: Il y a 326 émissions pour vous mettre un petit peu dans le bain.
2: Allez voir ça. Je vais aller dire, les gars, ils font du beau travail.
0: On fait notre passé, man. Fait qu'on se rejoint la saison prochaine ou quoi? Yeah.
2: Avant tout ça, une dernière petite chanson peut-être pour les auditeurs.
0: Oui. Vas-y, vois.
2: La Rive-Sud se soude.
0: La Rive-Sud.
2: Donc, c'est un projet que j'ai fait avec Sai, qui va sortir sur mon prochain album.
0: Ouais.
2: Grosse track. En exclusivité pour 96.9 aujourd'hui. Vous allez l'entendre.
0: OK. Très nice, man. Fait qu'on se laisse avec Rick l'entourage, la rive sud se soude.
2: La rive sud se soude.
0: Yes, man. Vous comprenez le mouvement, quoi.
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0: Ok, ok, c'est Neo Clash, spécial dédicace pour Bloc Hip Hop, en live du Québec.
1: Jerry Production.
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0: Yo, t'es avec le Snake sur le bloc hip-hop. Yo, ça brasse au max. C'est complètement validé.
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0: qu'est-ce qu'il y a?
1: Tu fais quoi ici?
0: Attends-toi, deux minutes, je parle à ma femme, Aladdin, ok?
1: Ma femme, ça fait deux ans qu'on n'est plus ensemble. Hein.
0: Comment ça, on n'est plus ensemble
1: ça
0: depuis
1: fait
0: deux ans?
1: Tu sais très bien.
0: Non, non, moi j'ai jamais dit que j'étais plus avec toi, moi.
1: Moi j'ai dit que je ne suis
0: ouais,
1: plus avec toi.
0: Ouais, c'est pas toi qui décide. Moi si je veux être avec toi, je suis avec toi. Donc Aladdin, il va prendre son cheval et il va retourner avec son copain génie. Et toi, tu vas rentrer à la baraque.
1: Non, chez moi, je rentrerai chez moi.
0: Et c'est quoi cette musique? Chocolat, chocolat? Quoi, tu t'es pris pour Omar Sy?

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1: C'était l'autre jour dans un bistrot où je consommais paisiblement une infusion de verveine des verveinés, lorsque tout à coup, un jeune homme posté à l'autre bout du comptoir s'est écrit à plusieurs reprises « Je vous encule tous ». Il y a manifestement là une erreur de formulation. La proposition « Je vous encule tous » n'a pas de sens au présent de l'indicatif. Elle en aurait un au passé composé « Je vous ai tous enculés », qui signifierait clairement que l'action a déjà été accomplie. Elle en aurait un autre au futur, « Je vous enculerai tous », qui constituerait, selon les goûts, une menace ou une promesse parfaitement compréhensible. En revanche, au présent de l'indicatif, la proposition suggère que l'action est en cours, ce que la situation des consommateurs présents, et la mienne en particulier, dément catégoriquement. Cette petite mise au point amicale pour vous dire que je ne suis déjà pas très chaud pour qu'on crie dans les bistrots, alors qu'au moins ceux qui crient le fassent dans un français correct. Nous en reparlerons plus en détail une prochaine fois. Bonsoir.

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1: Robin Philpot et des nôtres, merci d'avoir accepté l'invitation. Merci d'être là aujourd'hui.
2: Les États-Unis sont en déclin. Ils se sont désindustrialisés de la même façon en investissant énormément en Chine. Là, la Chine a commencé à avoir un développement économique puissant, intéressant. Là, ils décident, OK, ça, là, ce pays-là est maintenant un ennemi. Donc, on va le traiter de toutes les noms. Marlon Brando, vous appelez le parrain, là, ouais, le grand comédien, ouais. Il dit, moi, dans ma vie, on m'a appris à aimer la Chine, à détester la Chine, à aimer la Chine, à détester la Chine, à aimer la Chine, dans sa vie.
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0: IMB.
1: J'ai un truc pour...
2: Attends, tranquille. Deux minutes. On l'a pas fait pour celui-là.
1: Wow. J'ai vraiment un truc là pour le clip.
3: Ouais.
1: Alors ça part de là.

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1: Pascal Paradis a dit qu'il s'était fait dire avant l'élection de 2022 qu'il n'allait pas avoir de troisième lien. Puis, dans un talon, là, il y a quand même 5474 personnes qui ont voté pour la CAQ. Là. 21% du monde. Ça veut dire qu'il y a 21% du monde, là, peu importe ce que tu chies dans leur assiette, ils vont le manger.
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1: Bon, les boys, faut que je vous parle.
2: Okay.
1: Rap Academy tire à sa fin, puis vous avez pas flippé les thèmes comme du monde, y en a le corps qui abandonne. On dirait que vous vous donnez pas la peine, les boys. Parlant d'abandon, y a-tu quelqu'un qui a vu Scratch ici?
2: Pas moi. Non, moi non plus. Moi, j'espère juste qu'il va bien. Monsieur le juge, vos règlements sont pas clairs, puis j'ai pas beaucoup de temps, moi. Faut que j'en saoule.
1: Écoute-moi bien, Bronson. Sky s'est donné la peine d'écrire le règlement. Toi, t'as du talent, t'aurais pu facilement te retrouver en finale. Puis tu me fais un track de 2 minutes. Tu peux m'expliquer comment ça se fait que ta chanson fasse juste 2 minutes?
2: Ouais, mais Lil Pump! Gucci gang, Gucci gang, Gucci gang, Gucci gang, Gucci gang.
1: Big, s'il te plaît. Compare-toi pas à Lil Pump, là. Respecte-toi, G. Moi, je vais vous demander rien qu'une fois, une seule question. Il est où l'entité?
2: Il fait ma joie avec 3 de ses chums, pis il va faire une collabo pour le 3e round. On saura même pas qui chante!
1: Calice, man. C'est désespérant. Des gars bourrés de talent, en plus. Il me semble que c'est

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0: Mais yo, y'a où du caso? Il est pas supposé être avec toi?
1: Yeah, yeah, il est juste là, il est en train de parler avec un partner.
0: Avec qui?
1: Un partner qui sort du gel là.
0: Oh, so qu'est-ce qui se passe là?
1: Ah, yeah man, posez bro, posez.
0: Mais yo, c'est qui bouge avec cette femme là là?
1: Laquelle?
0: Celle là-bas à côté de la barmaid.
1: Ah, ça c'est le dossier qui serait que ce soir, frérot.
2: Oh, Sylvia, ça l'a fait.
0: Yeah, nég, la pousse, man. Yo, c'est qui le patin avec les dieux à qui tu parlais, bro?
2: Ah, yo, ce patin là, il vient de frapper un sale temps, mais il y a une histoire fucked up. Il est sorti, puis il tapait son agent de probation. Bah, ils sont fait de code. Là, je pense qu'ils ont, donné moins de temps juste pour pas que ça commence à faire un scandale. Ah, bah, il fucked up net.
0: Oh, shit, c'est fou ça, man.
2: Yeah, mais yo, maintenant tout ça, là. Yeah.

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Oh, Funky Cars, yes! Salutations à Jean Cochon, Christian Gagnon et Denis Plante. Voici maintenant Candy Staten à Funky Cars, yeah!

1976, les Olympiques de Montréal et aussi cette pièce hommage à Duke Ellington. Ce hit fut composé par la légende qui vient de fêter son 76e anniversaire. Voici le seul et unique, la merveille.

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15: Funky Cars, la campagne, on y rêve tous un peu, hein? Let's go, Georgette!

Oh yeah, Funky Caz! Bienvenue encore une fois à tous les auditeurs. On est content de vous avoir avec nous, puis on a pas mal de gars de char dans la gang. Hein? Prends deux minutes pour saluer mes chums. Renal avec sa Corvette, il travaille fort là-dessus, mais il a vraiment une belle machine. Mon ami Denis Plante, lui, il a plus son canso, mais c'est dans nos mémoires à tout jamais. Puis Frank, ça c'est le top à date. Il a son Charger, ça des neufs, General Lee. Il a son Mustang, une réplique du char de Pernelli Jones. Son Monte Carlo SS, son Cadet 59. Écoutez, c'est vraiment du stock à voir et vraiment des gars passionnés

Oh yeah, Delegation avec you and I. Et on parlait de garde voiture tantôt. Je peux pas passer sous silence mon fiston Kevin. Kevin, lui, qui y a rien qui ferait lâcher sa Chevelle SS 72 454 des blocs à cloche. C'est sûr, on le comprend, mais je connais un véhicule qui pourrait le faire courber un peu. Ouais, si je parlerais à mon chum, ben...

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Oh yeah! Funky 15, ça passe vite déjà la dernière du jour. Nos salutations à José, Claude, Rénal, Frank, Aaron, Stéphane, Pierre, Patrick, Judith, Benoît, Sébastien, Gilles et Daniel. Également, Billy, Ellie, Mia, les Twins, Kevin, Jacques, Jocelyne, ainsi que tous nos funky fans à l'écoute. Merci beaucoup! Le Party 969 avec Dominique Perrault suit après le super hit de Donna Summer. Un excellent week-end à vous tous, chers amis. Funky Cars, baby! Yeah!

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Ben oui, on est vendredi, puis le vendredi, c'est la meilleure musique en direct du 96.9. Mon nom est Dom Perrault, très heureux d'être avec vous en ce beau vendredi pour vous jouer la meilleure musique, des mix live, ben oui, des gros hits tout au long du show. On est là ensemble jusqu'à 20h.

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dans le party au 96.9. Bon début de week-end. Ben oui, c'est vendredi, c'est comme ça. Le vendredi, c'est avec nous que ça se passe. On termine de travailler ou plutôt on commence. Hein? Des fois, il y a des gens qui commencent sur leur chiffre de fin de semaine. Il y en a d'autres qui le finissent. Mais que tu le commences ou que tu le finisses, tu commences ça avec nous autres. Donc, parce que le vendredi, c'est le party au 96.9. Ben oui, c'est vraiment le choix facile à faire parce que nous, c'est que des bonnes nouvelles. Hein? On chiale pas. Ben, des fois, oui. Les chansons, c'est que je vais vous donner le sourire aujourd'hui. Je vais mixer live aussi en studio. Ben oui! DJ Skittles est absent aujourd'hui. DJ Skittles est sur la route. Donc, je me suis amené quelques petites bébelles, puis on va vous jouer du bon beat. Vos demandes spéciales, vos salutations, 418-903-5969. 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Je salue Vicky qui est sur la route, qui s'en va voir Alan Walker ce soir. Ah, ben, Colin, chanceuse! Il y en a qui écoutent mon beat pour faire la pelouse. Il y en a d'autres qui se connectent via l'application. Il y en a d'autres qui nous écoutent directement sur le FM. Ben, je vous remercie d'être là. Mon nom est Doom Perrault et je suis avec vous jusqu'à 17h avant le début de MC Mario. C'est le 96.9, c'est comme ça. On est vendredi!

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un bonjour à Reggie C et la gang de Montréal. Un bonjour à Jason de Beauport. Merci, Jason. Content de commencer la fin de semaine avec toi. Bonne écoute, c'est fin. La gang de Cénette Auto qui sont à l'écoute. Ça joue à pleine puissance dans le garage pour motiver les troupes. Un bonjour à Jérôme.

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1: Hey mon Joe, comment ça va?

aussi la personne qui dit « Salut mon chum Doom, bon après-midi! » Malheureusement, je reconnais pas vos numéros de téléphone. Hein. C'est important que vous m'écriviez votre nom. Ça fait toujours plaisir de vous saluer. Mais écrivez-moi votre nom parce qu'on en reçoit vraiment beaucoup de textos.

Vous travaillez sur les chantiers aujourd'hui. Exemple, je prends la gang de Signature Routière qui probablement travaille très fort, la gang de Ventilation Pro Confort, la gang de Calinette. Vous êtes vous êtes au travail, hein? Vous êtes à l'extérieur, à l'intérieur, vous travaillez présentement. Vous aimeriez ça saluer vos

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11: C'est là qu'on va faire le test à savoir si, si ce que j'ai patenté tantôt fonctionne.

En direct du 96.9 Doom Perro, contrôle musical. Ben oui, DJ Mix Live de Doom Perro aujourd'hui. 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Je vous annonce un gros scoop aux alentours de 15h. Je veux savoir qui est à l'écoute cet après-midi. Vous êtes à l'écoute? Textez-moi, 418-903-5969. 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C'est au 96.9 dans le party avec Doom Perro.

Eh bon, bonjour à Nicolas. Un bonjour à Chantal et Bruno. Un bon bonjour à mon ami René. Salut Yannick.

Et le texto a explosé. Salut Sébastien de McKinley. Ça va qu'on met le feu au chantier.

Est-ce que M. Karl LaRochelle connaît cette chanson-là? Family Affair Remix! C'est comme ça les vendredis au 96.9. DJ Dompero live, hip

Eh bien, pour ton information, Monsieur La Rochelle, Family Affair, une chanson qui a un gros hit début des années 2000, mais version Electro. Bon party, la gang!

auditeurs de l'émission Signature Gouttière. Solution piscine, ventilation pro confort, Calinette, ben oui! Groupe DBL, clôture terrien. Aïe, aïe, aïe, que je suis chanceux. C'est notre auto! Et bien sûr que Québec Fertilisation. Merci la gang!

C'est la passion, ben oui. Passion. Beltran. Vous êtes au travail, vous êtes à la maison, vous êtes en voiture, mais moi là, ma mission aujourd'hui, c'est de vous donner le sourire.

Vous le savez, un de mes commanditaires principaux est Groupe DBL, Toiture. Je les aime d'amour, mais je salue quand même les compétiteurs, la gang de Toiture L2 qui sont à l'écoute chaque semaine. Ça a l'air que sur les toits, les gars de Toiture, ça écoute le 96.9 le vendredi. Parce que je donne un petit boost, un petit coup de Red Bull.

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5: Oh, laissez sécher. Oh, freak out! Non, mais sais-tu, on était dans le thème disco solide. Hein? Aïe, aïe, aïe. J'espère que vous passez un beau début de vendredi en ma compagnie. Dom Perrault qui mixe live. Ben oui, je mixe live aujourd'hui pour vous en studio et ça me fait très, très plaisir. Je vous salue aussi. On a de nombreux textos aujourd'hui. Puis continuez de me donner ce sourire-là parce que moi, ça me donne du gaz. Quand je vois que les gens me textent, que les gens sont là, sont à l'écoute, ça me fait tellement plaisir. 418-903 5969 418-903-5969. Textez-moi, là. Ça me rend tellement de bonne humeur quand je vous sais, quand je sais que vous êtes là. Ça me rend vraiment, vraiment, vraiment, vraiment heureux. Il est 14h03. C'est un autre DJ Mix. C'est parti. Ben oui, je vous mixe ça live aujourd'hui, directement des studios du 96.9. 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Samedi le 10 octobre, je vous prépare une méchante soirée. Ben oui, une à la saveur électro des années 2000. Mettez vraiment un petit crochet, DJ International. Oh oui, oh oui, oh oui, l'offre est lancée. On va fêter l'action de grâce en grand.

Les gens n'étaient pas capables d'attendre jusqu'au party en blanc. On m'écrivait, Dominique, fais une autre soirée. Donc, OK, je vais faire une soirée le 10 octobre, je vais vous nommer le lieu. Et on va avoir une soirée aussi le 26 mars, le party en blanc. Le 27 mars, I Love 90. Donc, 10 octobre, 26 et 27 mars, à mettre à votre agenda. Ben oui! Et bien sûr, le vendredi 4 septembre, pour la journée de Tiesto, DJ Skittles et moi-même, ben oui, on mixe à Unity Electrofest! Ça va être incroyable. Je ne sais pas si vous avez vos billets, mais allez acheter ça immédiatement.

vraiment un bon gars. 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Hein oui, rive nord, rive sud, on est partout! La gang de construction Bécon sont à l'écoute dans les pelles mécaniques. Il dit la musique est malade! De Tristan et Sébastien! Salut la gang!

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Vous devez, oui, ça. Ben oui, vous pouvez m'écrire. Je reçois un texto qui me dit justement live, go pour le lavage.

bonjour à Véronique aussi, qui est fidèle auditrice. Merci d'être là, ma chère Véronique. Présentement, ben oui, je suis en live mix. Mix pour vous, live des studios du 96.9 aujourd'hui. Hey, ça me met tellement de bonne humeur. J'espère que je vous propage ma bonne humeur aujourd'hui.

Hey, bonjour à Simon, notre ferblantier. Les vendredis au 96.9 de midi à 23h. C'est comme ça. Le meilleur dance, le meilleur house, electro. La musique que vous voulez entendre, de la bonne humeur pure.

Simon, une salutation à faire. Il voudrait que je salue Marcus. Ça a l'air que Marcus, il y a même un petit surnom.

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0: 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Courte pause, au retour, encore une fois, je suis en mix live aujourd'hui. Je mixe pour vous, live des studios du 96.9, toute l'après-midi. On a du fun ensemble jusqu'à 17h, jusqu'à l'arrivée de MC Mario.
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0: Ben oui, on est de retour live dans nos studios de Lévis. Ben oui, Southside. Écoutez, je le sais, hier, il a sorti le résultat des stations de radio à Québec. Tout le monde sortait leur résultat radio. Et je me suis permis de regarder, OK, de regarder les moyennes au quart d'heure. Et sérieux, ça m'a fait vraiment, réellement plaisir parce que nos stats à nous, OK, ils sont pas dans Numéris, nous, c'est avec Stats Radio. Mais tabarouette, la gang, je vous dis ça, là, vous autres, là. Le vendredi, là, on est au top en tabarouette. J'ai vraiment... Écoute, puis je veux pas me comparer, mais ça me rend extrêmement fier de voir que nos chiffres ici, à la radio de Lévis, puis je vais parler pour moi, nos chiffres de l'émission Le Party 969, sérieux, on est vraiment dans les... dans les tops à Québec, pis on est vraiment contents. Puis je pense que je vous parle du vendredi, là, OK? Je vous dis juste que merci. Merci tellement à vous tous de vous connecter le vendredi au 96.9 parce que tabarouette, notre moyenne au quart d'heure. Puis je veux pas dire de chiffres pour barber certains, whatever, mais je veux juste vous dire merci parce que je suis donc bien fier. Wow! Wow! Félicitations à tous ceux qui font de la radio aussi parce que bon, c'est un métier qui est pas facile comme plusieurs corps de métier. Écoute, il y a pas de on travaille, on fait de notre mieux et moi je suis ici une journée par semaine, on est en rediffusion le samedi, mais pour un show d'une journée, je vais vous dire une chose, merci en tabarouette parce que moi je vais vous sortir nos chiffres à nous là dans les prochaines semaines puis vous allez voir que aïe, aïe, aïe, il y a du monde à la messe le vendredi. 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Nous, il est 14h49. C'est pas vrai, là, ça change. Oui, c'est 14h49, donc les neuf sont frimés. Je veux aussi vous mentionner, bon, on a parlé, on a mis une vidéo sur notre page I Love 90-2000. Donc, vous avez vu que, bon, les 26 et 27 mars, prochains, 26 et 27 mars 2027, on a annoncé le retour des deux soirées, le Party en blanc, deuxième édition, et I Love 90, troisième édition. Je suis extrêmement fier des bookings que j'ai faits. Donc, les deux artistes, autant l'artiste du Party en blanc que le groupe pour I Love 90, c'est... écoute, le groupe 90, là, l'offre étant lancée, d'après moi, c'est signé. Vous allez capoter. OK, vous allez capoter. Je vous le dis, on encore une fois, gros coup de circuit. Je pense que le Party en blanc, c'est un plus gros coup de circuit. Et I Love 90, c'est un aussi gros coup de circuit que l'année passée avec Real McCoy. OK, je vous dis ça. J'en dis pas plus. On va sortir les billets d'ici deux semaines maximum. Donc, je vous annonce que cette année, il y aura pas de zone VIP en avant. Il va avoir cette année, c'est il y aura plus de zone privilège non plus. Ce qu'il va avoir, c'est des VIP privilèges. OK? On a mixé les deux. Donc, il va avoir seulement 120 billets de disponibles par soirée. Donc, pour le Party en blanc, 120 billets VIP privilège. Et pour I Love 90, 120 billets VIP privilège. Donc, je vous le dis, là, ça va partir extrêmement rapidement. Puis, cette fois-ci, quand bien même que vous m'écrivez, que vous me connaissez, que si, que ça, malheureusement, ça ne sera pas possible parce que on fait une zone privilège du côté gauche de la salle. Surélevé. Dans le fond, où il y avait les zones privilèges, ça va devenir les VIP. Fait que les VIP vont avoir des divans, table cocktail surélevée et une zone privée à eux. Il va y avoir 60 personnes du côté gauche, 60 personnes du côté droit. Donc, seulement 120 billets VIP privilèges de disponibles pour les deux événements, donc 120 par soir. C'est ça, la billetterie va être ouverte d'ici deux semaines. Et aussi, on va vous annoncer. J'attends juste le OK de l'artiste que j'ai fait une offre. Donc, on va vous faire une soirée le samedi 10 octobre. Ben oui, je le sais, vous n'êtes pas capable de patienter jusqu'au Party en blanc, puis moi non plus! Donc, on vous fait une soirée le samedi 10 octobre. On va vous dire l'endroit, tout ça. On va tout vous donner les détails d'ici probablement la semaine prochaine ou l'autre. Et oui, DJ International, ça va être... Écoute, ça va être complètement magique. Donc, ben content de vous annoncer que le samedi de l'Action de grâce, oui, mettez un petit crochet à votre agenda, il va y avoir une soirée édition, oui, les années 2000. Ça, c'est sûr, c'est les années 2000. Édition électro, édition after hour, édition club. On va tout faire un mixing de tout ça. Et... ben, je peux pas vous en dire plus parce que vous allez, après ça, vous allez deviner. Mais bref, mettez un petit crochet, dire aïe, aussitôt que les billets sortent, il y en aura pas beaucoup, je vous le dis tout de suite. Vous allez être obligé de vous dépêcher pour les acheter. Très, très content de toutes ces belles annonces-là. 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Armin Van Helden, ça en est un, là, qui a tellement, était incroyable pendant les années 2000. Il sort encore des hits aujourd'hui. C'est incroyable la carrière de ce gars-là. Ben moi, je vous en joue un autre hit ici. Là. On est là, là. C'est comme ça. Doom Perreault Mix Live dans les studios du 96.9. Ben oui, je vous mixe ça aujourd'hui juste pour vous.

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son partenaire de voyage et sa tendre moitié. On salue Alain du Midnight Blue. Fais du bien les vacances. Mais Alain, il en prend pas mal de vacances de ce temps-là, je pense. T'es allé à la pêche, reviens de la pêche, repart en Colombie. Mais je pense que c'est mérité. Travailler dans un milieu comme le nightclub, ça prend beaucoup, beaucoup d'énergie. Donc, on salue Alain et sa partenaire de vie, sa partenaire d'affaires. On salue la blonde à Martin aussi, à Martin Lépine. Profitez de votre voyage, la gang, et écoutez la meilleure musique en direct du 96.9. On va dévoiler quelque chose de gros, là. Semaine prochaine ou l'autre, là. Aïe, aïe, aïe! 10 octobre, on met un petit crochet à votre calendrier. 15h07. Dom Perro en mix live au 96.9.

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Bonjour à Carole Godbout. Il est avec nous en ce vendredi 15h22. En direct du 96.9. Dom Perron, mix live des studios du 96.9. Ben oui,

salue les gens qui sont pris dans la circulation présentement, autant du côté de la Rive-Sud que de la Rive-Nord. C'est difficile sur la 20 direction Québec, donc la 20 direction Ouest. Ben oui, il y a des travaux, je ne sais pas combien de temps ça va durer, mais sérieux, Lévis, Caroline, Debine, arrangez ça, la 20. Et ça part de Lévis-Centreville jusqu'à dépasser le radar photo, donc vous savez exactement quel endroit je parle. Sinon, bien sûr, il y a des travaux Henri IV, ça refoule sur Duplessis aussi, donc c'est difficile. Ça débute en bas, là, vraiment, là, en bas de la côte sur Henri IV pour monter vers le pont de Pierre-Laporte. Et bien sûr, sur la capitale, ouais, c'est très difficile aussi. Hey, 15h27, déjà difficile dans la circulation, mais côté positif, c'est qu'ici au 96.9, on vous fait oublier ça. Montez le volume, profitez de votre vendredi en notre compagnie, que vous soyez sur la route, à la maison ou en vacances en Colombie. Profitez de la meilleure musique Dance House Electro 96.9 avec Doom Perro. Mix live en studio aujourd'hui, ben oui, me gâte, puis je vous gâte en même temps. Merci beaucoup d'être là, très apprécié, vous êtes au 96.9.

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0: Je vous mixe des hits par-dessus hits live directement des studios aujourd'hui du 96.9. Mon nom est Dom Perrault, très très heureux d'être avec vous en ce vendredi, 15h35. 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On fait une courte pause. Au retour, encore une fois, plein de gros hits pour vous.
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0: We're back, baby. Oh non, le party est pas fini. 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Aïe, aïe, aïe, c'est un gros vendredi. Moi, là, écoute, je gère anti-péché, là, hein? Je gère. Et puis, en plus, je mixe live pour vous, la gang, aujourd'hui. Et on débute le prochain Master Mix avec David Guetta, Going Crazy. Hey! Ah ouais, ah ouais, ah ouais. Let's go, let's go, let's go!

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1: Je me tanne pas de l'entendre. 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

Un gros merci à Nicolas et Manon qui sont à l'écoute. 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

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Ben oui, ben oui, ben oui. Encore une fois cette semaine, encore un autre 100$. 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On s'en va au téléphone, non?

0: Et la personne...
1: Je ne peux malheureusement pas...
0: Ah, mon Dieu, non! La personne n'est pas capable de répondre. Aïe, aïe, aïe, aïe, aïe, aïe, aïe, on va refaire le tirage! Attends un petit peu. On va réessayer. D'un coup que c'est... Parce que la personne, je suis tellement content que ça ait tombé sur cette personne-là. Fidèle auditeur ou auditrice, je vous dévoile pas... C'est pas. Est-ce que ça marche?

dernière fois, si on n'est pas capable de rejoindre cette personne-là, on va refaire le tirage. Ah, mon Dieu Seigneur, malheureusement, on va refaire le tirage. Aïe, aïe, aïe!

0: 96.9, bonjour.
1: Salut, Doom. Ça va?
0: Hey! T'as gagné, ton lim!
1: C'est super cool!
0: Karine!
1: Mon téléphone était
0: sorti en vieux. Ben, écoute, écoute, quand ça... Parce que dans le fond, je mets les numéros de téléphone dans une application, paye sur tournée, et écoute, quand j'ai vu que c'était toi, et là, t'es là chaque semaine... Je suis vraiment content pour toi, Karine. Écoute, j'envoie tes coordonnées à Claude et Caroline de CNET Auto. Ils vont t'appeler. T'as gagné 100$ pour aller faire nettoyer ton auto.
1: Yes, sir. Ça fait mon week-end. Je suis content.
0: Félicitations, Karine. Passe un beau week-end. Nous. Merci d'être une auditrice du 96.9.
1: Meilleure station dans la galaxie.
0: Merci. Bon week-end.
1: Salut.
0: Salut. Je le sais, vous, il y en a plein qui me textent en ce moment. Je suis le plus fidèle auditeur. Je suis la plus fidèle. Je le sais. Vous êtes tout incroyables. Je le sais, je le sais. J'aimerais ça que vous gagniez tous. Mais malheureusement, c'est pas moi qui choisis, hein? Donc, merci à tous ceux qui ont participé. Vous êtes incroyables. Vraiment incroyables. Je...

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0: Perrault. Ah ben oui, je mixe live pour vous aujourd'hui en direct de nos studios. Merci beaucoup à tous ceux qui nous textent ici au 96.9 418-903-5969. Vous le savez, ça me fait toujours plaisir de vous saluer. Nicolas, Zachary et toute la gang, je vous salue. Ben oui, vraiment spécial. Je vais essayer de les jouer. J'ai déjà beaucoup de chansons déjà prêtes dans la playlist. On va faire une courte pause. Au retour, encore un 30 minutes mix live que je vous fais ici même au 96.9. Merci d'être là. Vous êtes incroyables.
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0: 16h36. Hey, écoute, on passe un beau vendredi ensemble. Aujourd'hui, beaucoup de hits, hein, beaucoup de montage fait par moi-même directement en studio. 100% mix aujourd'hui. Hein. Aujourd'hui, j'ai amené mes petites bébelles pour vous mixer des nouveautés live en direct des studios. Je vous salue tous et toutes. Bon retour à la maison. 16h36. Écoute, c'est le week-end qui commence pour plusieurs. D'autres qui sont encore au travail. Mais merci de nous écouter chaque vendredi. Vous êtes plus de 25 000. Oui. Plus de 25 000 personnes qui écoutent le show le vendredi. C'est malade mental. Petite pub emploi, OK? Vous êtes à l'écoute du 96.9, vous voulez changer d'emploi ou vous êtes plus heureux à votre emploi. Ben j'ai quelques petits trucs pour vous, OK? 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Là, je jase avec ma blonde présentement, à savoir qu'est-ce qu'on mange pour souper. 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Donc, nous, on repart en musique.

vendredi, parce qu'en fin de semaine, il annonce pas super beau, hein? Et boy, 15 degrés à l'extérieur de nos studios directement de Lévis aujourd'hui. Demain, 22, mais de la pluie à 100%, 25 à 35 mm de pluie. Et dimanche, peut-être 1 à 3 mm, avec un maximum de 17 degrés. Le retour du soleil en début de semaine prochaine. Soyez à... Ben, c'est ça. Prenez votre mal en patience parce que c'est la température qui nous attend ce week-end. Mais chose sûre, c'est que vendredi et samedi, donc aujourd'hui jusqu'à 23h, vous voulez garder le sourire, c'est la meilleure musique de club en direct du 96.9. Demain, à compter de 16h jusqu'à 22h, encore une fois, une playlist incroyable de Beat the Club pour vous. C'est vendredi, c'est du pur bonheur au 96.9.

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Et bien sûr, les productions Dominique Perrault. Merci beaucoup de faire partie de la belle grande famille du Party au 96.9. 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C'est le Party au

le hit Feel It. Phoenix Movement, Tim Taste. Et là là, bon retour à la maison. Mon nom est Dominique Perrault, ben oui. 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On monte le volume. Et vendredi, c'est du bon beat et du fun en masse. Ici même, au 96.9.

J'espère que vous passez un beau vendredi à notre compagnie. Doom Perron, on part pour le week-end. Bonne fin de semaine, la gang. MC Mario, compté de 17h30. Encore 2-3 minutes pour vous, la gang. C'est le 96.9, le party du vendredi.

0: dans même pas 10 minutes, MC Mario, 6 minutes exactement. MC Mario prend le contrôle des ondes pour 30 minutes non-stop. Donc, écoutez, vous avez une heure de beat sans pub qui s'en vient. Je vous souhaite un excellent week-end. Mon nom est Dominique Perrault, très heureux de vous avoir fait passer encore une fois un bel après-midi en notre compagnie. Restez là jusqu'à 23h, c'est Dance Music mur à mur, ici même au 96.9. Nous, on se revoit la semaine prochaine. À midi, même heure, même poste. Bon week-end, la gang!
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12: Enfin, le beau temps.

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On est de retour de pause, puis écoute, je le dis souvent, puis je vais vous le redire encore, merci. Merci tellement d'être là le vendredi avec nous, à faire le party chaque vendredi, que vous soyez au travail, à la maison, en voiture, vous nous accompagnez, puis ça, je l'apprécie énormément. Donc, écoutez, c'est pas compliqué. Moi, je vous joue de la bonne musique, puis vous autres, vous en profitez, parce que oui, c'est vendredi. On est de retour de pause. Hey, sérieux, hein, le vendredi, là, le choix, il est facile. C'est avec nous que ça se passe, au 96.9, dans le party, avec...

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